En ce mercredi soir, j'aimerais saluer tous les employés de la ville de Lassalle qui ont l'habitude de nous écouter. Ben, c'est bien fun de vous savoir à l'écoute et je vous salue. Mon nom est Charles et on est ensemble jusqu'à minuit ce soir.

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Merci d'être à l'écoute en ce beau mercredi soir. Mon nom est Charles et on est ensemble jusqu'à minuit.

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Bon mercredi soir, l'Abitibi. Mon nom est Charles et ça me fait plaisir d'être là jusqu'à minuit. Je vous accompagne avec la meilleure musique dans la région. Merci d'être là.

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En ce mercredi soir, j'aimerais saluer tous les employés de la ville de Lassar qui ont l'habitude de nous écouter. Ben, c'est bien fun de vous savoir à l'écoute et je vous salue. Mon nom est Charles et on est ensemble jusqu'à minuit ce soir.

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Pour être au courant de tout ce qui se passe en Abitibi-Témiscamingue, c'est monabitibi.ca et vous aurez toutes les nouvelles de tout ce qui se passe ici dans notre belle et grande région. Merci d'être à l'écoute en ce beau mercredi soir. Mon nom est Charles et on est ensemble jusqu'à minuit.

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1: Mine de rien, la semaine avance assez rapidement. Merci, hein? En tout cas, moi, au travail, cette semaine, je suis hyper occupé, donc ça passe vite, vite, vite. Pas le temps de m'ennuyer, pas le temps de me tourner les pouces, pas le temps de faire de niaiseries. C'est parfait. Mais les gens qui sont en vacances, ouais, eux autres, aimeraient peut-être que ça passe un peu moins vite, hein? C'est le cas, assurément, de ma collègue Valérie Cormier, que je remplace cette semaine. J'espère que ça se passe bien pour elle, cette semaine de vacances. Donc, Jason, je vous accompagne jusqu'à 8h45 ce matin. Et je serai là également demain matin pour une dernière fois entre 6h et 8h45. Probablement la dernière pour cette période-là, mais possiblement pas la dernière au total. Ah, ça me fait toujours plaisir de venir remplacer

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Je veux ensemble qu'on fasse le tour là, de ce qui se retrouve sur notre belle plateforme d'information locale et régionale, monabitibi.ca. Il y a aussi de l'info nationale et internationale là-dessus. Je vous donne en rafale les grands

grand titre qu'on retrouve depuis les dernières heures. On dit « Chasse à la grue du Canada, une première dans la région ». Ensuite, pourquoi y a-t-il de la mousse blanche sur le bord de l'eau? On vous explique ça dans le dossier environnement. J'achète un livre québécois. C'était hier, ça, hein, cette journée-là. On dit des ventes en diminution en Abitibi-Témiscamingue. On a les Perséides qui coïncidaient avec l'éclipse solaire partielle dans le ciel du Québec. Ça aussi, c'était présenté hier. Un autre syndicat de paramédics rejette une offre patronale et Cyclodon pédaler pour la cause. Donc, vous avez ça, entre autres. Hein? Je vous ai donné 6 sujets principaux. On en a des centaines. J'allais dire des dizaines, mais c'est pas assez. Des centaines. Il y en a. Donc, si vous avez fait un peu de rattrapage dernièrement, vous comprenez justement. Oh, ouais, il y en a pas mal. Donc, allez vous abonner à notre infolettre. C'est gratuit pour recevoir en semaine, vers 18h, un résumé de l'actualité en Abitibi-Témiscamingue. Donc, on dit en semaine, mais s'il y a quelque chose là, de vraiment important, une urgence, une dernière heure, une affaire comme ça, là, oui, ça pourrait rentrer à tout moment en semaine et aussi la fin de semaine. Donc, monabitibi.ca pour aller chercher tous les détails. On a nous autres en musique à vous proposer. Jean-François Posé avec Emmêlé dans ses cheveux à Viva.

Excellent jeudi matin à vous. Vous êtes dans On part ça de même. Je suis un gars qui aime beaucoup cuisiner. Je suis pas un grand cuisinier. Par contre, je me lance pas là, dans les grandes recettes puis dans tout le fla-fla puis tout le tralala. Mais j'aime me retrouver au fourneau, là. Sortir les casseroles, la poêle, cuisiner des repas, faire cuire des dîners, des soupers, des bons déjeuners. J'aime beaucoup les desserts, évidemment. Une petite dent sucrée, là. Donc, quand je vois des sujets passer qui concernent la bouffe, ça m'interpelle un petit peu. On parle d'un magazine avec Ricardo. Ça s'appelle « Rentrer en douceur ». Je trouve ça cool. D'ailleurs, on explique, bon, que même si la rentrée scolaire s'en vient, on va être toujours l'été, hein? On veut en profiter, on veut que ce soit une transition en douceur avec la fin des vacances et le début de l'école. Donc, on va faire des visites au marché, les marchés publics, avec tout plein de produits frais. Ah, ça, c'est parfait. On dit, bon, oui, des cuisines, notamment assez simplistes, hein, assez simples. On veut pas trop compliquer la patente, pas trop prendre de votre temps, pas trop salir de vaisselle, pas trop d'ingrédients. Hein? On garde ça en simplicité, c'est parfait. Mais il faut que ça soit rempli de fraîcheur. On a des beaux desserts aussi qui vont entrer dans la boîte à lunch. Et d'ailleurs, je regardais là, les menus, là, je vois des potages. Donc ça aussi, c'est toujours ben, ben le fun. Là. Fin août, début septembre, là, une bonne soupe, bon potage, là, ça c'est parfait. On dit d'ailleurs toujours plus de nouilles. Donc on a un beau dossier là-dessus. On parle de desserts carrément bons. Donc on fait un bloc de dessert qu'on coupe en carré, donc on fait des portions de ce côté-là. On vous parle aussi d'une tarte, la Flapper Pie. On dit que c'est vraiment quelque chose de délicieux, que je ne connais pas nécessairement. Donc, Ricardo vous propose une recette là-dessus. On vous parle aussi de la salade fatouche. Donc, on en a vraiment pour tous les styles et tous les goûts. Et d'ailleurs, le nouveau, donc le magazine Ricardo Rentrer en douceur, c'est disponible, ça, en kiosque depuis les dernières journées. Tu sais, vous pouvez aller le chercher en douce. Vous n'êtes pas obligé de le dire à personne. Vous feuilletez les pages, vous sortez une recette. Puis là, mettons, vos enfants sont partis, puis votre blonde ou votre chum là, est au travail encore. Vous autres, vous arrivez avant. Faites donc une nouvelle recette. Essayez ça en douce et en surprise. Qu'est-ce qu'on mange ce soir? Des pâtes? Non. On mange la salade fatouche ou je sais pas trop quelle recette que vous pourriez essayer. Ce serait vraiment très, très cool. La musique de France d'amour, tout de suite. Et ça s'appelle « Si c'était vrai ». Vous êtes à Viva. Je vous souhaite un bon début de journée. Je vous dis merci d'être là.

0: D'ici quelques minutes, j'ai à vous proposer la musique d'Amir, celle du Blue Ridge Band également. On va se jaser de météo. Et ça devrait s'améliorer. Je pèse mes mots un petit peu, là. Mais effectivement, là, au fil du temps, au fil de la semaine, là, et même en début de week-end, ça devrait être pas si pire en termes de météo. Je vous parle de ça bientôt à Viva.
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0: Alternance de soleil et de nuages, c'est ce qu'on nous prévoit aujourd'hui. On a quand même des faibles possibilités d'averses en après-midi. On néglige pas. Maximum à 20 degrés. Un ciel dégagé ce soir, cette nuit, avec un minimum à 9 degrés. Ouh! Quand ça descend en bas de 10 la nuit, là, c'est ça. C'est ça qui est ça. Demain pour la dernière de la semaine. Une belle journée ensoleillée avec un maximum à 22 degrés.
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0: Une première chronique showbiz s'en vient. Ça va être très varié ce matin. On va parler de la prochaine saison de Rivalité passionnée. On a deux nouveaux comédiens qui ont été confirmés. Sur question de Tocadéo, un nouveau spectacle dès cet automne. Et également un spectacle de Noël. Oh! Hein? Un 13 août, on parle de Noël? Ouais, rapidement. On va faire une petite parenthèse de ce côté-là. Et le public peut voter pour l'émission Coup de cœur concernant le prix Gémeaux. C'est d'ailleurs en ce moment que vous pouvez voter. Je vous donnerai tous les détails et même le site pour aller voter. On va faire ça un petit peu plus tard ce matin. Donc, on va débuter comme ça. On va partir ça de même, hein? Comme dit si bien le titre de l'émission. Amir s'en vient dans quelques minutes. Ça s'appelle Rétine. Tout de suite, c'est l'excellente formation Blue Ridge Band que je vous propose. Et la chanson s'appelle Eye on You. Je vous souhaite un très, très bon réveil. Un excellent début de journée à Viva 96.5, 103.5 et 103.9.

Quel succès incroyable, hein, pour la première saison de Rivalité passionnée. Non, sérieusement, là, ça a fait beaucoup jaser. Les gens sont là à l'écoute de cette série originale de Crave. Donc là, la nouvelle saison est en préparation. On dit que Justice Smith et Charlie Gillespie vont s'ajouter à la distribution de la nouvelle saison. On aura les personnages principaux qui seront de retour, hein, avec Hudson Williams et Connor Story. On dit que la première est prévue pour le printemps de 2027. Donc, il faudra quand même être patient là, de ce côté-là. Mais je pense que ça va en valoir la peine. D'ailleurs, on dit que la série est distribuée à l'international et est disponible dans plus de 130 pays à travers le monde. Donc, on tient un bon filon là, hein, en termes de scénario. Donc, on va exploiter ça, je pense, au maximum. Ensuite, on a Tocadéo qui prépare une nouvelle tournée. Ça s'appelle « Le meilleur de nous ». D'ailleurs, un premier spectacle le 9 octobre. Ensuite, on va avoir des dates en février, mars, avril de 2027. Et on dit que, bon, on a une quantité assez intéressante de dates de confirmer, mais il va en avoir encore plus qu'on va confirmer prochainement. Donc, soyez à l'affût de ça. Et on a aussi Tocadéo qui va proposer son spectacle Noël blanc. Fin novembre et tout le mois de décembre. Hein? Ça va être pas mal ça. C'est le bon timing. Là, un 13 août, peut-être pas le bon timing pour vous en parler. Mais comme j'ai reçu le message à travers ce nouveau spectacle-là, j'ai dit on va quand même en glisser un petit mot. Et voilà, c'est réglé. Et on termine ça avec votre vote qui est important concernant le prix Gémeaux. Donc, émission coup de cœur de l'année. C'est depuis le début de la semaine, en fait, que vous pouvez voter. Il y a comme une première étape, là. Donc, jusqu'au 30 août, vous pouvez envoyer jusqu'à 3 émissions coup de cœur. Et c'est important, les émissions doivent avoir été diffusées entre le 1er avril 2025 et le 31 avril 2026. Donc, pendant ces 20 jours, en fait, de vote, les gens votent. Ensuite, on va sortir les 10 émissions qui ont reçu le plus de votes et on va passer à la deuxième étape. Et là, les gens pourront voter pour la plus haute de toutes les émissions entre le 2 et le 13 septembre prochain. Donc, vous pouvez aller sur le site prixgémeauxdupublic.ca. Question d'avoir tous les détails. On a en musique maintenant à vous proposer, question de bien poursuivre ça, ce réveil du jeudi, les deux frères et notre petit refrain. Vous êtes dans « On part ça de même » à Viva. Je vous souhaite un bon réveil en Abitibi-Témiscamingue. Merci d'être là.

0: Une revue de presse, en fait, qu'on va faire d'ici quelques minutes. Donc, on va aller chercher les grandes lignes de l'information. Avant ça, Rhymes et Emmanuel Kerry en collaboration. Et aussi la musique de Marc Dupré. À Viva!
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À la une de nos différents quotidiens, on a plusieurs nouvelles. Entre autres, le fédéral investit 24 millions de dollars pour étudier les effets du cannabis sur le cerveau. Ensuite, j'ai trouvé ça vraiment cool comme nouvelle. Son maïs sucré pousse depuis 359 ans, mais il craint pour l'avenir. En fait, c'est le terrain, la terre est dans la même famille là, depuis plusieurs générations, en fait, là. Depuis 359 ans, c'est impressionnant, c'est quelque chose. Ben bravo, honnêtement. Et j'en profite d'ailleurs pour saluer là, les agriculteurs et agricultrices qui sont à l'écoute, qui se lèvent très, très tôt, tous les matins, semaines et week-ends, pour pouvoir justement nous fournir de bons produits frais. Ben merci beaucoup de le faire. C'est franchement très, très apprécié. Ensuite, musique. Une autre dure année pour les artistes québécois et francophones. Les jeunes mordent à l'hameçon de la pêche au Québec. Moi, mon gars, 10 ans, a eu la piqûre de la pêche vraiment cet été. Là, il capote. Il va à la pêche là, comme ça n'a pas de bon sens. J'aurais jamais cru ça, en fait. Mais c'est parce que mon frère est un passionné de pêche. Donc, a commencé à lui parler de ça. Regarde beaucoup des vidéos de Cyril Choquette. Donc, le jeune là s'intéresse à ça. Donc là, a trouvé mon oncle qui va pêcher, lui, une fois de temps en temps. Ben là, mon oncle, il s'occupe de Titom, là, puis lui, il apprend les rudiments de la pêche, à être patient, surtout, à pas faire de bruit, hein? Comment bien envoyer la ligne à l'eau, qu'est-ce qu'on fait pour telle ou telle rivière, dans tel et tel plan d'eau. Donc, c'est une bonne école de vie. Je trouve ça vraiment cool, puis c'est une belle passion également. Et on va compléter ça avec le 40e des Canadiens de 86. Ah ouais, hein? 40 ans déjà pour cette Coupe Stanley, qui n'est pas la dernière. La dernière, c'est en 93. Ça date quand même pas mal. Le Canadien serait dû. Ce sera, je pense, pas pour la ou les prochaines saisons, mais je pense que ça pourrait arriver. C'est sûr qu'à 32 équipes maintenant, une parité incroyable dans la Ligue, c'est plus difficile. Là. Mais le Canadien là est en voiture pour plusieurs années. Donc, manque pas grand-chose, là. Le fameux centre numéro 2, peut-être, là. Et d'ailleurs, on n'a pas fait grand mouvement hein, cet été du côté de Kent Hughes. Je ne sais pas ce qu'on prépare. Peut-être qu'il y a un jeune là qui est dans le système, qui va pousser et qui est prêt pour le show, comme on dit, la grande ligue. Je ne sais pas. On verra ce que ça donne. Donc, ça fait quand même le tour là, des grandes lignes. Vous pouvez aussi aller sur monabitibi.ca aussi pour retrouver tout plein d'informations local et régional. On a à vous proposer maintenant la musique de Kevin Parent et Caliente. 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

0: musique dans les prochaines minutes. Charlotte Cardin, Fergie, avec la collaboration de Ludacris. On va parler de météo et on aura de l'info, info nationale et internationale à Viva.
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1: Le premier ministre Mark Carney a annoncé la nomination de Geneviève Cottenham comme nouvelle juge en chef de la Cour d'appel du Québec. Elle succède à Manon Savard, qui a quitté ses fonctions le 10 août pour devenir juge surnuméraire. Madame Cottenham est juge de la Cour d'appel du Québec depuis 2018. Elle a fait partie des juges qui avaient maintenu une décision condamnant l'humoriste Mike Ward à verser des dommages-intérêts au chanteur en situation de handicap Jérémy Gabriel, dont il s'était moqué. La Cour suprême du Canada a par la suite annulé ce jugement. De nouvelles données mettent en évidence le danger mortel que représentent les trottinettes électriques et les vélos électriques pour les enfants au Canada. Le Programme canadien de surveillance pédiatrique indique que 10 enfants sont décédés après l'utilisation de ces engins électriques en 2025. 12 autres ont été admis en soins intensifs et 26 ont été hospitalisés pendant plus de 2 jours. Ces données ont été publiées dans un rapport annuel soulignant la nécessité d'une meilleure coordination des politiques et d'une meilleure sensibilisation du public. Et l'ancien parc Marineland a transféré hier un troisième lot de baleines vers des aquariums situés hors du Canada. Une équipe de spécialistes a guidé 6 belugas, un par un, dans un élingue spécialement conçu à cet effet, avant de les hisser dans les bassins. Un convoi escorté par la police devait ensuite transporter lentement les baleines, 2 mâles et 4 femelles, jusqu'à l'aéroport Pearson de Toronto. Marineland a fermé ses portes au public en 2024. C'est ce qui complète vos actualités Arsenal Média. Passez une bonne journée sur nos ondes.
2: Un peu de météo maintenant. Avec du soleil, j'espère plus qu'un peu. On parle d'alternance soleil et nuages. Possibilité d'averse en après-midi, on surveille ça. Maximum à 20. Ce soir, cette nuit, ciel dégagé, minimum à 9. Normal de saison, minimum à 11. Donc, on est un peu en dessous de ça. Et pour la journée de demain, pour l'instant, on dit plein soleil. Yes! Avec un maximum à 22 degrés.

Un excellent début de journée, un bon jeudi de Jason qui est là jusqu'à 8h45, jusqu'à l'arrivée de Mélissa Paquette pour Viva l'avant-midi. Mélissa va être là pour Viva l'après-midi, hein, en remplacement de Diane Simard en vacances cette semaine. Entre les deux Viva, il y aura le lunch 80-90-2000. C'est avec Jerry Castonguet qu'on va vous proposer ça. Et pour le retour à la maison avec Viva la Casa à 16h, c'est Olivier Bombardier qui est là. Donc, beaucoup de gens qui viennent aider, hein, qui viennent en remplacement, en renfort, appelez ça comme vous voulez, pour nos animateurs et animatrices qui sont en congé. Moi, le premier, je remplace Valérie Cormier cette semaine, qui, elle, m'a remplacé pendant mes vacances. Oui! Le jeu de la chaise musicale. 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On se parle du demi-marathon Moreau aussi dans les prochaines minutes. Fergie Ludacris pour Glamorous à Viva!

en préparation d'un bel événement dans la région. C'est la 11e édition du demi-marathon Moreau. C'est donc ce dimanche 16 août qu'on propose ça à Rouyn-Noranda. On dit d'ailleurs qu'on aura plein de distances. Bon, le marathon, hein, 42,2 kilomètres. Wow! D'ailleurs, on dit qu'on a fait ça spécialement pour le 100e anniversaire de la ville de Rouyn-Noranda. 42,2 kilomètres, faut être en forme, ça c'est sûr. Faut vouloir aussi. Donc, si vous êtes inscrit déjà, votre préparation va bon train, j'espère. On va vous suivre et on va vous encourager dimanche. Ensuite, il y aura aussi la distance du demi-marathon. Il y aura 10 km, 5 km, 2,5 km. Et pour les plus petits, 800 m et 400 m également. Un parcours enchanteur aux abords du lac Ossisco. On a vraiment beaucoup d'infos, d'ailleurs, sur le site Demi-Marathon Moreau. Vous pouvez aller trouver ça là-dessus, notamment en passant peut-être par Google. Sinon, moi, j'ai trouvé à la base l'info sur tourisme-rouyn-noranda.ca. Donc, vous pouvez aller vous inscrire en ligne. On dit que les résultats vont être affichés là, sur le site là, chrono900.ca. Donc, ça, c'est le fun aussi. C'est pas nécessairement qu'on fasse ça. Hein? En tout cas, je connais pas ça. Là. On fait pas ça nécessairement pour avoir un grand résultat ou pour performer en folie. Là. Mais des fois, on se lance des objectifs. Mettons, la dernière course qu'on a faite, bon, une distance, on va dire 10 km, puis on l'a faite en tant de temps. Ben, on aimerait ça peut-être réaliser un meilleur temps. Donc oui, il y a comme un petit challenge, mais plus à l'interne versus là, toutes les personnes qui participent à l'événement. Et le fait de bouger aussi, c'est jamais mauvais de ce côté-là. Donc si vous êtes justement dans votre préparation de ça, vous allez courir tous les jours pas mal en vue de l'événement de dimanche, ben, bonne préparation et surtout, have fun. C'est important. C'est ça, je pense, la base dans tout ça. La musique de Charlotte Cardin maintenant, ça s'appelle The Way We Touch. Vous êtes dans On part ça de même à Viva en vous souhaitant un bon jeudi. 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

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La musique de Daniel Bélanger maintenant, voici Rêver mieux à Viva.

0: Jason Derulo et Michael Bublé pour Spicy Margarita. Hein? C'est pas obligé d'être épicé, votre affaire. Un petit café noir, ça peut ça peut faire le travail pareil. On va jaser de météo également d'ici les prochaines minutes. À Viva!
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4: 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Zone familiale, exposition de voitures et spectacle musical ont bonifié la programmation. Ce succès repose sur l'implication des partenaires, des bénévoles et des membres du comité organisateur.
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7: Du soleil et des nuages pour la journée d'aujourd'hui avec des possibilités d'averses en PM. Un maximum à 20 degrés. Normal de saison à 23. Donc, on est un peu en dessous de ça. Pas chaud nécessairement non plus pour ce soir, cette nuit, avec un minimum à 9. Et pour la journée de demain, du soleil, maximum à 22 degrés.
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7: Deuxième chronique showbiz. J'ai ça pour vous là, dans les prochaines minutes. C'est question de la distribution pour la prochaine saison de Rivalité passionnée. Hein? Saison numéro 1 qui a pris tout le monde par surprise, en fait. Il y a un intérêt planétaire. Je vous raconte tout ça tantôt, c'est vraiment intéressant. On va parler aussi de Tocadéo, de leur nouveau spectacle et d'un spectacle de Noël. Ah ouais! Et on va jaser aussi du prix... pour le public, émission coup de cœur de l'année pour les prix Gémeaux. On est là-dedans. Là. C'est possible maintenant de voter. Vous avez quelques jours pour faire ça. Donc, je vous donnerai les dates, les détails, le site web. Question de faire ça si vous voulez ajouter votre grain de sel de ce côté-là. D'abord, en musique, on va écouter Darren Vaudreuil avec Mauvais Garçon. Et tout de suite, c'est la chanson Spicy Margarita que je vous propose avec Jason Derulo et Michael Bublé. À Viva!
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1: Au showbiz, une série originale de Crave qui a pris tout le monde par surprise, en fait, hein, dès son arrivée. Rivalité passionnée. Donc, on a là-dedans, dans cette première saison-là, deux joueurs de hockey qui ont été d'abord liés par l'ambition, la rivalité. Il y a eu une attirance mutuelle. On comprenait pas trop vraiment ce qui se passe. Il y a eu une aventure secrète. Il y a eu un parcours, marqué par l'amour, le déni, la découverte de soi. Ça a été, comme on dit, assez intense comme série. Là, la nouvelle saison est en préparation. On dit que la première, c'est prévu pour le printemps de 2027, toujours avec les deux acteurs principaux, Hudson Williams et Connor Story. Il y en a deux comédiens qui vont s'ajouter, notamment. On parle ici de Charlie Gillespie et aussi Justice Smith. Donc, je pense que ce sera encore une fois très populaire. D'ailleurs, la série qui est distribuée à l'international est disponible dans plus de 130 pays à travers le monde. C'est pas rien. On va parler de Tocadéo, nouveau spectacle qui s'appelle « Le meilleur de nous ». On parle du mois d'octobre, 9 octobre, en fait, on lance ça. D'ailleurs, il y a quelques dates de sortie là, pour l'instant. C'est saupoudré là, un peu partout au Québec, mais on dit que ça va s'accélérer pour d'autres dates à confirmer. Donc, soyez vigilants de ce côté-là. Ça, c'est leur nouveau spectacle. Et il y a aussi le spectacle Noël Blanc qui va être présenté fin novembre et pendant tout le mois de décembre. Évidemment que ce sera le bon timing rendu là. Pas nécessairement un bon timing pour en parler, par contre, un 13 août, je vous l'accorde. Et on va compléter ça avec vos votes qui sont importants concernant l'émission Coup de cœur de l'année pour le prix Gémeaux. Je vous raconte, on est là-dedans. C'est parti depuis lundi et jusqu'au 30 août. Donc, vous pouvez voter, vous pouvez soumettre jusqu'à 3 émissions Coup de cœur. Et la seule affaire qui est importante à retenir, c'est que l'émission ou les émissions que vous voulez proposer doivent avoir été diffusées entre le 1er avril 2025 et le 31 avril 2026. That's it. Et après ça, après le 30 août, on va compiler tout ça, on va sortir les 10 émissions qui ont reçu le plus de votes. Et à ce moment-là, on va partir avec une deuxième ronde de votes du 2 au 13 septembre, cette fois-là, pour trouver l'émission Coup de cœur de l'année. Prix Gémeaux du public.ca. Question de participer et aussi d'en savoir un peu plus. On a la musique de Fouki tout de suite. Voici 80s à Viva!

0: Collaboration entre Mumford & Sons et Chris Stapleton pour la chanson Ear. Ça s'en vient très, très bientôt. À Viva!
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3: 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Zone familiale, exposition de voitures et spectacle musical ont bonifié la programmation. 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

C'est bon en temps, hein? Ça s'appelle Ear. C'est Mumford & Sons qui nous chante ça. Collaboration Chris Stapleton à Viva. J'ai vu passer hier une. C'était Journal de Québec, Journal de Montréal. On voit une famille, donc un père de famille avec deux de ses enfants. Et c'était écrit facture de 2 700 $ pour la rentrée. Ouais. Ça fait pas mal. C'est sûr qu'il faut pas. Il ne faut pas dépenser tout ça en même temps. Là. Le portefeuille, ça ne marchera pas. Il faut faire ça d'une paye à l'autre. Garder un budget, mettons, un 100, 200 $ ici et là. On achète. On continue, on fait nos autres dépenses. Après ça, ah, l'autre paye, hein, un petit 100, un petit 200 encore, puis on avance. Je sais que là, on est rendu le 13 août. Donc là, si vous n'avez pas rien fait encore, ça va coûter cher dans les prochaines semaines. Ça, c'est confirmé. L'achat de matériel scolaire, donc les cahiers, les livres et tout ça, les vêtements, soit les vêtements avec l'uniforme obligatoire, donc si vous êtes en école privée, mettons, ça se peut qu'on ait ça, on vous demande ça. Sinon, ça prend du linge quand même, là, ça prend des souliers pour les cours d'éducation physique, les boîtes à lunch, les sacs à dos et ainsi de suite. Et on vient ajouter à ça les spécialités. Donc, les auditeurs et auditrices qui sont à l'écoute en ce moment, si vous avez des enfants au secondaire et plus vieux, là, c'est sûr qu'à un moment donné, on tombe en concentration sport. Hein? Il y en a un qui va jouer au hockey, puis l'autre va faire, je sais pas moi, du soccer, puis c'est à gauche, puis c'est à droite, puis ça coûte à gauche, puis ça coûte à droite. Ça fait quand même pas mal de sous. Là, vous allez me dire, pour cette portion-là, c'est bien les parents qui vont décider, parce qu'à un moment donné, on pourrait dire aux enfants, « Ouais, là, c'est pas, mettons, le hockey, ça coûte 2 000. » Je dis n'importe quoi, là. Je dis n'importe quel prix, là. « Ça coûte 2 000, 2 500 $ pour ta saison de hockey. » Puis ça, c'est sans compter l'inscription à l'école, là, pour le PEI, mettons, ou toutes les affaires qu'on peut ajouter. Il y en a des affaires, donc. Effectivement que la facture peut grimper assez rapidement. Ça peut devenir salé aussi assez rapidement. Merci. Comment ça se passe, vous autres, là, hein, pour le budget de la rentrée scolaire? Moi, j'ai deux enfants, puis les deux enfants coûtent très cher. Oui, ça! Ils font du sport à côté, en plus. Donc, on a pas mal de dépenses là-dessus. Et encore là, c'est parce qu'on veut bien le faire. Il y a beaucoup de parents qui disent, non, là, on t'inscrira pas au hockey, ça coûte trop cher, l'équipement et tout ça. Nous autres, on aime ça, courir les arénas, on aime ça se promener. Puis quand il n'y a pas de match, la fin de semaine, une journée où il n'y a pas de match, on se demande quoi faire. Tellement on est dedans, là, tu sais, c'est pour vous dire. Bon, fait que si vous êtes là-dedans, ben bonne préparation. Puis je vous souhaite évidemment de bien gérer votre budget. La reprise de Mitsou pour la chanson « C'est chaud » avec Yacetidon à Viva.

0: Bon jeudi matin à vous. J'ai entre autres la musique de la formation AHA à vous proposer. Niall Horan s'en vient. On va avoir de la météo et un bulletin complet d'informations nationales et internationales avec Louis-Philippe Arnoirel à Viva.
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4: Bon jeudi, c'est Louis-Philippe Arnoirel. Le ministre du Commerce Canada-États-Unis, Dominique Leblanc, reste aujourd'hui à Washington, alors que la date limite fixée pour l'application des droits de douane approche. Une nouvelle série de droits de 50% sur toute une gamme de produits canadiens doit entrer en vigueur mercredi prochain. Contrairement à la plupart des autres tarifs imposés par le président Donald Trump, ceux-ci ne prévoiraient aucune exemption pour les produits conformes à la CEUM. L'entente a été négociée sous la première administration Trump pour remplacer l'accord de libre-échange nord-américain. Le premier ministre Mark Carney a annoncé la nomination de Geneviève Cottenham comme nouvelle juge en chef de la Cour d'appel du Québec. Elle succède à Manon Savard, qui a quitté ses fonctions le 10 août pour devenir juge surnuméraire. Madame Cottenham est juge de la Cour d'appel du Québec depuis 2018. Elle a fait partie des juges qui avaient maintenu une décision condamnant l'humoriste Mike Ward à verser des dommages-intérêts au chanteur en situation de handicap Jérémy Gabriel, dont il s'était moqué. La Cour suprême du Canada a par la suite annulé ce jugement.

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1: Pour ce soir, cette nuit, avec un minimum à 9 et du soleil, pour la dernière de la semaine demain, maximum à 22 degrés.

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1: Qu'est-ce que j'ai à vous proposer dans les prochaines minutes? On va, entre autres, parler d'un événement qui s'appelle le Cyclodon de la ressource. 22 août prochain, je vous donne tous les détails de ça tantôt. On va aussi vous poser notre fameuse question extrême présentée par Matelas de rêve. Est-ce qu'on va trouver une bonne réponse au moins une fois cette semaine? Hein? On est passé proche en début de semaine avec Animal de compagnie que j'avais eu comme plusieurs fois, mais c'était un chat, la bonne réponse, donc je voulais quelque chose de plus précis que ça. Ça a failli, mais pour les autres, ouais, on n'est pas passé proche, là. Pas du tout. Donc, on va essayer d'améliorer notre sort un petit peu plus tard, tantôt. Moi, c'est Jason, je vous accompagne comme ça jusqu'à 8h45. On aura la formation Haha avec Take On Me dans quelques minutes. Chanson qui va bien cadrer dans l'émission Le Lunch 80-90-2000, présentée entre midi et 13h tantôt, avec Jerry Castonguay. Et tout de suite, ce qu'on écoute, c'est la musique de Niall Horan. Et ça s'appelle Heaven à Viva 96.5, 103.5 et 103.9.

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1: Avant de vous donner et de vous poser la question de ce matin, je vais y aller de celle d'hier. Une personne sur trois dit que cette boisson lui fait particulièrement penser aux États-Unis. De quelle boisson s'agit-il? C'était la limonade. On était assez loin de ça, là. Via Facebook, avec nos réponses, on était plutôt dans l'alcool fort, là, le Jack Daniels, puis tout ça, un peu de vin, un peu de bière, là. Mais on était assez loin, merci, de la limonade. La question d'aujourd'hui, 12% des millénarios. C'est quoi ça? Les millénarios? Les milléniaux? On entend un peu plus ça. La génération Y? Donc, c'est un peu ça. On parle des personnes nées entre 1981 et 1996. Donc, je vous donne la question. Avec 12%, c'est quand même pas beaucoup, là. 12% des millénarios qui se sont déjà fait tatouer ceci. 12% des millénarios se sont fait déjà tatouer ceci. Mm-hmm. Ce serait quoi, selon vous, la bonne réponse? C'est le temps de s'amuser. La musique de Tove Lo et Stromae en collaboration pour Des Fleurs. À Viva!

0: J'ai la musique de Taylor Swift avec The Fate of Ophelia à vous proposer très bientôt. On va jaser un petit peu de météo également à Viva.
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8: Un mélange de soleil et de nuages aujourd'hui, avec possibilité d'averses en après-midi. Maximum à 20 degrés, minimum à 9 ce soir, cette nuit. Et pour la journée de demain, belle journée ensoleillée à prévoir. Maximum à 22 degrés.
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8: Taylor Swift sera intronisée au Nashville Songwriters Hall of Fame. Ça va se faire cet automne. D'ailleurs, à 36 ans, va devenir la plus jeune artiste à recevoir cet honneur. C'est un peu trop jeune, hein, si vous voulez mon avis. Presque en début de carrière. Je sais qu'elle a eu beaucoup de succès, beaucoup de sous aussi, mais 36 ans, là, pour faire de la musique encore très, très longtemps. Donc, c'était une première année où elle pouvait être éligible à ça. Elle a été choisie, d'ailleurs, a remporté le vote face à deux artistes respectés, soit Chris Stapleton et Miranda Lambert. Donc, hein, un autre honneur pour Taylor Swift. Pourquoi pas? Et parlant de Taylor Swift, on fait du millage avec ça, là. On parle pas de Taylor Swift comme ça au hasard, là, sans rien dire de plus ou sans valeur ajoutée, sans plus-value. Taylor Swift, je vous la propose tout de suite dans l'émission. Et la chanson s'appelle The Fate of Ophelia. Vous êtes dans On pense ça de même? On est ensemble comme ça jusqu'à 8h45. Je vous souhaite un bon début de journée. Je vous dis merci de nous faire confiance.

Un événement sportif très, très cool est en préparation et ça s'appelle le Cyclodon de la ressource pour une belle cause en plus. D'ailleurs, on mobilise là, la relève sportive de la région pour cette 21e édition. Ce sera présenté le 22 août prochain. Donc, on parle de trois parcours disponibles. Le parcours téméraire, oui, il porte bien son nom, avec une distance de 110 km. Hein? Impressionnant. Le parcours de l'entre-deux, distance de 50 km. Et le parcours baladeur, distance de 12 km. Tous les fonds amassés vont être remis au 30e Téléthon régional. Donc, les sommes permettent de financer des services aux personnes handicapées de la région. On parle de prêts d'équipements spécialisés, d'adaptation de domicile ou de l'aide là, pour des camps de vacances. D'ailleurs, on dit que les cyclistes de tous les niveaux peuvent s'inscrire en ligne et vous pouvez aller sur le site laressource.org. Question d'avoir plus d'infos. Ça coûte 100$ pour participer, mais c'est pour une bonne cause. 819-762-9116, poste 221 aussi. Pour vous inscrire, c'est possible de faire ça par téléphone. 819-762-9116 au poste 221. D'ailleurs, on a un article de Caroline Beauregard à vous proposer. Je vous invite à aller lire ça sur monabitibi.ca. On a la musique de Marie-Mé tout de suite et sur le plancher à Viva!

C'est l'heure de vous donner la bonne réponse à la question extrême. 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Je vous rappelle la question. 12% des millénarios, qu'on appelle aussi milléniaux ou de la génération Y, donc des personnes nées entre 81 et 96, donc 12% des millénarios se sont déjà fait tatouer ceci. La bonne réponse, c'était leur animal de compagnie. Hein? C'est ça. C'était ça. Une petite dernière question extrême pour demain? Ouais. On va faire ça avec le plus grand des plaisirs. D'ailleurs, je vous souhaite une super belle journée. On se dit à demain dès 6 heures. À Viva! Salut!

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Bienvenue sur Viva la 20 midi. Mon nom est Mélissa Paquette et ça me fait extrêmement plaisir de vous retrouver aujourd'hui pour vous présenter la meilleure musique cet avant-midi. Avec mon chum, dans les derniers jours, on parlait des chanteurs country, mais aussi pop, qui étaient les plus romantiques à nos yeux. Puis là, on a mis plein de noms, là, évidemment. Il y en a une tonne. Souvent, c'est l'amour qui mène la musique. Et parmi ceux qui ont retenu notre attention, il y avait Alex Warren, qui a assurément écrit l'une des chansons les plus utilisées dans les mariages dans les dernières années, Ordinary. Puis celle que je m'apprête à vous faire entendre pour débuter Viva l'avant-midi, Fever Dream, fait pas exception. C'est une belle toune où on ressent beaucoup, beaucoup, beaucoup l'amour. Bon jeudi!

devant eux, dont le Centre Vidéotron. En avril 2027, c'est pas rien pour eux. Québec a été une place vraiment importante pour le lancement de leur carrière. Donc là, d'aller remplir le Centre Vidéotron, c'est très représentatif pour eux. Donc, toujours les vacances moyennes parce qu'ils ont encore beaucoup de travail au menu. Stats, comment dire, ça s'en vient. Et aussi Harry Styles, tout de suite avec As It Was. Mais quel artiste! Je l'adore. J'adore tout ce qu'il nous propose. Puis on l'écoute sur

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sûrement l'une de mes chansons francophones préférées, sans blague, King Melrose et Ne me laisse pas tomber. Une autre chanson que j'aime beaucoup, entre autres pour ses reprises, on peut penser à l'interprétation de Luke Combs sur Fast Car, mais aussi à Jonas Blue qui a rendu, en mixant cette tune-là, à nouveau populaire Fast Car. Reste que la version originale, elle est succulente. Voici Tracy Chapman sur Viva.

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0: Le 12 août, j'achète un livre québécois. Hier, j'ai acheté 3 livres, en fait, pour souligner cette journée tellement importante qu'on compare même à Noël pour les librairies québécoises. Tellement il y a de l'achalandage, puis c'est une bonne chose. J'ai acheté le livre de recettes de camping dehors de Étienne Nadeau, qui est un chef qui a 2 restaurants. Je connais pas toute son histoire, mais excellent. Le livre donne vraiment l'eau à la bouche. Ensuite, j'ai acheté un petit livre d'Élise Gravel. C'est moi qui décide pour mon petit garçon William qui a 3 ans et qui, depuis qu'il a 3 ans, est devenu un adolescent. Donc, j'essaie de lui faire comprendre que ce n'est pas lui qui décide tout. Et j'ai acheté le livre de Jessica David, Jardiner son cercle. Et en l'ouvrant, ça, je l'ai acheté pour ma fille, j'ai lu l'histoire de Jessica David qui a appris qu'elle avait le cancer du sein puis que selon les pronostics, elle n'allait pas voir ses enfants grandir. Et j'ai été touchée droit au cœur. Je me disais, c'est ça le 12 août, j'achète un livre québécois. C'est pas juste acheter un livre de chez nous, c'est encourager des gens d'ici qui vivent des histoires difficiles puis on peut faire la différence dans leur vie en les encourageant.
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femme extraordinaire. Je lui souhaite que sa carrière continue d'exploser, qu'elle puisse visiter d'autres continents et que ça ne s'arrête jamais pour elle, parce qu'en plus d'avoir une voix magnifique, elle a une personnalité qui se démarque énormément. Donc, on lui souhaite que ça ne s'arrête pas. Pendant qu'on écoute, on n'arrête pas sa chanson à elle sur Viva.

0: Je parlais en début d'émission des artistes romantiques. J'aurais dû penser à nommer rapidement Ed Sheeran, qu'on s'offre avec Castle on the Hill. Lui aussi, c'est un lover boy.
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0: pu entendre la voix de Céline Dion avec Bonjour, pardon, merci. Céline qui, dans les dernières heures, a partagé sur ses réseaux sociaux une photo avec le décompte. C'est le dernier mois avant le début de sa série de concerts à Paris. Ça promet énormément, puis je pense que son retour va plaire à tellement de monde à travers le monde parce qu'il est très attendu, ce grand retour. J'ai hâte de savoir comment ça se passe, comment elle est, si sa voix, elle est aussi puissante, assurément différente qu'avant. Mais j'ai vraiment hâte de suivre ça. Ça va assurément tenir tout le monde en alerte.
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J'avais tellement hâte d'avoir des nouvelles de ce mariage grandiose entre Taylor Swift et Travis Kelce. Travis Kelce a partagé en conférence de presse, alors qu'il était là pour parler de sa carrière de joueur de football, qu'il avait vécu la plus belle soirée de sa vie, que ça avait été festif, et il remerciait évidemment tous ses camarades qui y avaient participé à ce mariage duquel on n'a pas beaucoup de détails. J'ai hâte de voir les photos aussi. J'espère que ça va sortir un jour. D'après moi, là, il doit avoir des médias là, qui tentent de mettre la main là-dessus, mais ça va coûter extrêmement cher. À suivre. Là, c'est déjà d'autres détails qu'on a eus. On va s'en réjouir et pas s'en plaindre. Voici Sabrina.

0: Je vous souhaite de passer un excellent jeudi. Je suis avec vous jusqu'à midi pour ensuite vous laisser un beau moment accompagné de la musique des années 80, 90 et 2000 sur l'heure du lunch. Je serai aussi avec vous cet après-midi pour vous diriger vers l'émission Viva la Casa. Ça me fait plaisir de passer ce moment-là avec vous. Je suis très heureuse et j'espère que vous passez une belle journée en vacances, au travail, avec ou sans vos enfants, des amis. Peu importe ce que vous faites pour cette journée, merci d'avoir choisi de nous syntoniser.
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0: Hier, Ariane Moffatt a partagé ce qu'elle allait faire après la fin de sa tournée qui s'appelle Air de jeu. Il reste seulement quelques spectacles pour cette tournée-là et cet automne, elle prévoit se plonger dans de nouveaux projets créatifs. Et qu'est-ce qu'elle disait? C'est qu'elle compte, être libre d'explorer dans différentes sphères de sa vie. On s'offre une chanson parue dans les dernières semaines. Ça s'appelle Petite Joie. C'est ce qu'on va lui souhaiter aussi à la fin de la tournée. Plein de petites joies.
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Spectacle reporté pour Rod Stewart. La fin de sa tournée même annulée à cause d'une opération au cœur. On espère que celui qui a un peu plus de 80 ans là, va bien se porter après tout ça. Pour l'avoir vu en spectacle dans les derniers mois, dernières années, il était en forme, le bonhomme, si vous me permettez de le dire comme ça. J'admire ce qu'il fait sur les réseaux sociaux pour promouvoir sa musique. Voici Olivier Dillon sur Viva.

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0: On va écouter la chanson qui est la plus écoutée au Québec depuis plusieurs semaines selon la disque Scotch and Poche de Bleu Jeans Bleu. Ils l'ont l'affaire, eux, pour faire des refrains qui nous restent en tête, des chansons accrocheuses et festives. Donc, ça s'en vient. Tout comme la chanson de Way We Touch de Charlotte Cardin et I Just Died in Your Arms de Cutting Crew. Tout ça sur Viva dans Viva l'avant-midi.
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Dernière heure ensemble avant cette pause lunch et ensuite on va se retrouver en après-midi. Les Backstreet Boys, un groupe qui a été tellement marquant dans ma vie. Les Backstreet Boys se trouvent actuellement à Las Vegas, mais ils vont présenter et ont présenté des spectacles dans la sphère. Ça a l'air vraiment épatant de voir des shows dans cet espace qui est enivrant, qui nous enveloppe même. Je sais pas si vous êtes déjà allé à cet endroit-là pour voir un show, mais moi, si je retourne à Vegas dans les prochains mois, prochaines années, c'est assuré que je vais m'acheter des billets pour un spectacle là-bas. La dernière fois que je suis allée, c'était pour souligner mes 30 ans il y a bientôt 2 ans, puis je n'étais pas allée à la sphère. Je regrette. Vraiment un grand regret d'être allée voir ce qui se passait à Vegas sans voir un show à la sphère. Par contre, j'avais vu le Cirque du Soleil au moins. Je vous offre maintenant les Backstreet Boys avec une chanson qui nous ramène justement dans les années 90-2000, Larger Than Life.

0: si ça vous fait ça, mais ça me fait vraiment rire de vous le dire. J'ai l'impression que je suis une éternelle jeune. Puis là, parfois, quand je fais mes recherches sur les artistes, je les imagine, avant de savoir leur âge, pas mal plus vieux que moi. Comme quand j'écouvrais des artistes alors que j'étais ado, je pouvais encore triper dessus. Mais là, c'est plus vraiment le cas, là. C'est sur le point d'être étrange, là, si je trippe sur certains artistes. Tu sais, Justin Bieber, on est des mêmes âges. Quand on l'a découvert, c'était normal que j'ai un kick dessus. Là, il y a des artistes de qui je peux plus vraiment avoir de kick. D'ailleurs, Ella Langley, je l'imaginais pas mal plus vieille que moi, juste parce qu'elle a tellement de voix, elle est tellement talentueuse, connaît tellement de succès, puis pourtant, elle est pas mal plus jeune. 27 ans, pouvez-vous croire qu'elle a toute cette carrière déjà d'acquise et tout ce potentiel devant elle? On l'entendra avec Be Her dans un moment, tout comme Ricky Martin et Living La Vida Loca.
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Et comme je vous quitte sur une chanson de Taylor Swift, ça me donne le goût de vous dire encore une fois et de réitérer mon point. J'ai hâte d'en savoir plus sur leur mariage à elle et Travis Kelce. Ça m'intrigue. Je pourrais pas dire que ça va m'inspirer si un jour je me marie, parce qu'assurément, on n'a pas le même budget. Mais quand même, ça m'intrigue de savoir comment ça s'est passé, qui était là, on le sait un peu. Mais bref, d'avoir plus de détails et surtout des photos à suivre. Bon midi, on se retrouve à 13h. Je vous quitte sur Taylor Swift et I Knew It, I Knew You. Salut!

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2: Wow, ça roule cette semaine-là, hein? C'est difficile à croire que la rentrée, c'est dans deux semaines. Ouf! Viva, viva, viva, viva. Ça fait mal. Avez-vous acheté vos articles scolaires? Peut-être.
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2: Moi, j'étais tout clenché ça dans le déni la semaine passée en me disant « C'est pas grave, c'est pas vrai, c'est pas vrai, c'est pas tout de suite, c'est pas grave. » Hey, ça a passé vite cette semaine-là. Déjà, jeudi midi, bonjour, je m'appelle Jay, c'est moi qui lunch avec vous. Et on va parler de ce qui réussit à nous rendre de bonne humeur le matin. Il y a un petit détail, en fait, quelques petits détails qu'on peut adopter dans notre vie qui nous simplifie la vie et qui nous rend de bonne humeur. On va faire lumière là-dessus. La toune du bureau s'en vient également. Toute l'actualité du showbiz, mais surtout les hits des années 80, 90, 2000. On s'imagine le soir, on met nos lunettes fumées. Corey Hart avec Sunglasses at Night s'en vient. Mais avant, voici un grand succès dance. Snap, Rhythm is a Dancer.

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En 1997, je finissais mon primaire dans ma petite école d'un petit village. À l'époque, on était peut-être 500 habitants. Esprit-Saint, dans le Bas-Saint-Laurent. Je me rappelle, notre gymnase était tellement petit, là, au niveau de la hauteur, qu'on pouvait pas vraiment jouer à Omnikin. C'était quelque chose. Et dans ce gymnase, la gang de 6e a interprété cette chanson-là. Okoumé, dis-moi pas ça. Et après, qu'est-ce qui se passe de bon dans l'univers showbiz? Ça s'en vient à Viva.

0: Dans l'univers du showbiz aujourd'hui, ce qui est à retenir, c'est Rod Stewart qui est passé sous le bistouri. Pourquoi? Je vous réponds dans un moment. L'Union européenne de radio-télévision a décidé que les pays en guerre ne pourraient plus accueillir le concours Eurovision de la chanson dans le but de garantir la sécurité et la stabilité de l'événement. Alors ça, c'est une bonne nouvelle, évidemment. 34 ans après la célèbre couverture de Vogue avec Cindy Crawford et Richard Gere, ben c'est maintenant leurs enfants qui prennent la pause ensemble pour le magazine. Pourquoi? Kaya Gerbert, 24 ans, et Homer Gere, 26 ans, font la une à l'occasion de la sortie de la série The Shards, dans laquelle ils jouent tous les deux. Donc, ils recréent le même style iconique que l'époque. Alors, c'est quand même drôle de les voir, puis de voir à quel point ils ressemblent à leurs parents. Et finalement, Rod Stewart annule la fin de sa tournée aux États-Unis après une opération au cœur. Le chanteur britannique de 81 ans a subi avec succès la pose d'un stent coronaire et doit se reposer pendant 4 semaines. Cette annulation arrive avant plusieurs concerts, notamment à Vegas, et met fin à une tournée qui devait se poursuivre jusqu'en septembre. Alors, c'est terminé pour Rod Stewart. Il va prendre des vacances bien méritées à 81 ans. C'est louable d'en faire autant. Il a déjà rencontré des problèmes de santé dans le passé. Il avait déjà annulé des concerts en mai-juin pour sinusite et laryngite. Mais je pense que, Rod, tu peux relaxer un peu. Le lunch 80-90-2000 s'en vient. Le hit du bureau s'en vient dans un moment.
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12: On s'en va dans les Appalaches aujourd'hui pour la toune du bureau. Salut à la gang du Casa Deli de Lambton qui est à l'écoute de Viva. Voici NSYNC et I Want You.

0: Il y a des choses qu'on peut adopter dans notre quotidien qui vont nous rendre service. Les adultes les plus âgés, là, passé 50 ans, même ceux qui ont de l'insomnie chronique, ils peuvent maintenir des routines quotidiennes régulières. Puis, ça fait que des horaires stables pour se réveiller, manger, socialiser, c'est associé à une réduction de la douleur, un indice de masse corporelle plus bas, puis moins de symptômes dépressifs. Et pourtant, on pourrait se dire, avoir une routine le matin, c'est ben niaiseux. Ça peut avoir un impact sur notre IMC, nos douleurs chroniques, puis faire moins de dépression. C'est capoté, ça! Donc, les gens, en moyenne 68 ans, là, qui ont été sondés, on a enregistré leurs activités quotidiennes pendant une semaine, puis on s'est rendu compte que la régularité, le rythme comportemental et social aide à synchroniser l'horloge interne du corps, puis ça a des grands bienfaits, même s'ils ont des troubles de sommeil. Donc, je pense que en fin de vie, quand les enfants quittent le nid, c'est important de garder cette routine matinale-là et aussi de socialiser, particulièrement à la retraite, parce que ça diminue le déclin cognitif et aussi la solitude qui vient avec. Donc, on regarde la petite routine du matin pour... ça, c'est décourageant, ça. Même à la retraite, faut mettre notre cadran, ça a l'air. C'est quelque chose. Mais en même temps, je regarde mes beaux-parents. Puis depuis qu'ils sont à la retraite, ils n'ont jamais été aussi occupés que ça. Fait que je peux comprendre. Bryan Adams avec When You're Gone en compagnie de Mel C des Spice Girls. Ça va nous ramener 2005 parce que c'est le lunch 80-90-2000 que vous écoutez en ce jeudi midi.
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Father Figure, c'est le lunch 80-90-2000 à Viva. Et là, on s'en va dans la décennie 2000. Les années poster, comme on aime bien les appeler. Gabriel des Trois Maisons avec Etc. Et moi, je m'appelle Jay. On va se retrouver à 18h tantôt pour la dernière de la semaine des hits Viva. Un bon jeudi après-midi à notre antenne.

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Ah là, je suis déçue de moi. C'était hier soir la plus grande possibilité de voir des Perséides. On disait que cette année particulièrement, ça allait être formidable parce que le ciel était plus sombre, nouvelle lune aussi. Bref, c'était dans la nuit du 12 au 13, puis aujourd'hui, on est le 13. Mais ça reste que c'est une super belle période, surtout si vous êtes en région éloignée de centre-ville. Ben chaque année, évidemment, le mois d'août vous permet de voir des météores à travers le ciel. Donc, ce soir, ça devrait encore être possible d'en voir quelques-unes des Perséides. Est-ce que vous en avez vu? Est-ce que vous étiez aussi présent pour l'éclipse qui a eu lieu hier? Moi, j'ai tout manqué ça. Vraiment, là, j'étais pas connectée pas en tout aux astres des dernières heures. 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Yeah.

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Connaissez-vous Miss Yeehaw? C'est une jeune fille qui s'appelle Chelsea, qui a remporté des compétitions de danse en ligne, qui est aussi très populaire sur les réseaux sociaux et cumule des millions de vues pour ses danses. Elle est toute jeune, tellement attachante. Et la semaine dernière, au Festival international de Montgolfière, qui a été lancé avec Matt Lang, elle s'est retrouvée sur la scène avec l'artiste pour danser. C'était vraiment un beau moment à voir sur la page Facebook de l'événement. 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

0: comprendrez que je suis un peu influencée par les endroits où je travaille. Oui, il y a la radio, mais j'ai la chance cet été de travailler à Salut Bonjour Week-end aux arts et spectacles. Donc, ça reste que je suis très connectée à ce qui se passe à Salut Bonjour. Puis aujourd'hui, il y avait une chronique vraiment intéressante de ma collègue Evelyne Audet qui parlait des lapins de course. Donc, lorsqu'il y a des courses organisées, il y a toujours des coureurs qui nous aident à rentrer notre distance dans un temps X. Fait que, par exemple, pour le marathon, il pourrait avoir des lapins de 4 heures. Fait que si vous le suivez, vous savez que vous rentrez votre marathon en 4 heures sans avoir à regarder votre pace en tout temps. Donc, elle a présenté ça aussi, présenté qu'est-ce que c'était un lapin de course, qu'est-ce qui arrivait si, par exemple, un lapin abandonnait. Aussi que certaines organisations préfèrent avoir deux lapins pour la même distance pour que ce soit plus facile pour les deux de faire finalement leur objectif. Puis, elle avait deux conseils à partager avant notre prochaine course. En fait, il faudrait 3 mois pour la préparation d'un demi-marathon, un 5 km ou un 10 km, tout dépendant où vous en êtes, et évidemment d'un marathon aussi. Puis aussi, au lieu de viser les 4 heures, par exemple, pour le marathon, ou encore 2 heures pour un demi-marathon, si vous voulez aider les organisateurs, de juste viser peut-être 1h55 ou encore 3h55, ça peut faire une grande différence, imaginez-vous donc.
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on s'aimera toujours. Ça fait partie de notre programmation, tout comme cette chanson de 1985. Ben oui! On retourne dans les années 80 pour danser, se faire aller les épaules. Ça reste que c'est jeudi, on doit se sentir un peu comme la fin de semaine. Préparez-vous, Walking on Sunshine, pour poursuivre notre après-midi. Ça, c'est une toune soleil. Ça, c'est une toune qui donne le sourire. Bon jeudi!

0: J'aime ça lire des belles histoires comme ça. Il y a John Matt du groupe québécois de Franklin Electric qui se trouve actuellement en Europe où il offre une série de concerts très intimes en plein air. Imaginez-vous donc dans les majestueuses Alpes suisses. On peut voir des photos et des vidéos du chanteur qui performe là-bas en Suisse sur ses réseaux sociaux. Vous irez voir ça, c'est féerique, c'est magnifique. Il a fait la chanson Choice dans les montagnes, puis évidemment, ça a été très touchant. Il y a une vidéo qui cumule près de 1000 j'aime sur ses réseaux sociaux. Donc, si vous voulez voir ça, Franklin Electric sur Instagram. Une belle histoire, puis on peut être fier de voir rayonner nos artistes un peu partout à l'international. D'ailleurs, ça me fait penser, il y a plusieurs artistes qui connaissent plus de succès dans d'autres continents que sur le nôtre. On a une belle richesse au Québec, vraiment.
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7: Bonjour, ici Claude Marquis, voici vos actualités. Le gouvernement du Québec et des représentants du milieu économique se réunissent aujourd'hui à Montréal pour discuter de la menace de nouveaux droits de douane américains de 50%. La première ministre, Christine Fréchette, estime que ces tarifs pourraient affecter jusqu'à 9 % des exportations québécoises, pour un impact potentiel de 7 milliards de dollars. Elle affirme que le gouvernement travaille avec Ottawa et Washington pour tenter d'éviter leur entrée en vigueur prévue mercredi prochain. Et justement, des experts préviennent que la nouvelle série de droits de douane américains pourrait creuser des divisions entre les provinces canadiennes. Selon ces experts, des provinces comme la Colombie-Britannique et le Québec seront particulièrement touchées. À l'inverse, les prairies seront largement épargnées. À leur avis, cette réalité pourrait compliquer la tâche du Canada pour mettre en place une réponse cohérente. C'est ce qui complète vos informations, Arsenal Média.
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2: 14h, OK, on monte les

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je fais ma recherche pour mes émissions de radio, j'aime ça regarder les artistes qui vont jouer dans ma programmation puis aller voir les actualités qui les concernent. Et là, je suis allée voir qu'est-ce qui concernait Coldplay, parce que c'est eux que je vous présente sur Clux. Et oui, Chris Martin a signé le dernier spectacle de la mi-temps, le premier spectacle même de la mi-temps dans le cadre de la Coupe du monde de la FIFA. Mais l'autre actualité qui retenait l'attention, c'était il y a un an. Ouais, il y a un an, il y avait eu une infidélité au concert de Coldplay qui avait été dévoilée et les deux amants avaient démissionné de leur job respectif. Vous vous en souvenez de cette histoire-là, hein? En tout cas, on les écoute sur Clocks. J'espère que cette histoire-là va s'effacer bientôt.

0: Viva, on parle aux gens de partout au Québec durant cette émission musicale. Puis ça, c'est un privilège, OK, pour moi, de pouvoir vous jaser aux quatre coins de la province dans plusieurs stations de radio. Mais des fois, ça fait des affaires un peu drôles. Je me fiais cette semaine à Météo Média qui disait que mardi allait être la journée parfaite pour pique-niquer. Puis là, mon chum, lui, revenait de la Gaspésie, puis évidemment, il écoutait Viva. Puis là, il me dit, Mel, quand t'as parlé tantôt de la météo, là, puis du pique-nique, il pleuvait à Sio, à Matane. Là, je me sentais un peu mal. Là, encore selon Météo Média, je vous donne un avis, là, parce que ça se peut que ça change d'une région à l'autre, mais paraît-il que en fin de semaine, samedi, c'est la bonne journée avec ensoleillement partout à travers la province. Puis que dimanche, pour plusieurs secteurs, dont le nord-ouest, mais aussi le sud de la province, il va y avoir un ennuagement graduel. Mais pas de précipitation à l'horizon. Sauf que là, je vous le dis, c'est pas moi qui le dis, c'est Météo Média. Je suis bonne pour trouver et mettre la faute sur les autres.
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Goodbye de Shakira. Je suis contente qu'on ait pu l'entendre dans les dernières minutes, tout comme Sarah Dufour et Chumaylé. Là, on y va avec une chanson qui est sortie en 2021, qui fait un peu reggaeton. C'est Pepas de Farruko. Tout ça sur Viva, dans Viva l'après-midi. Merci de nous avoir syntonisés. Je vous souhaite de passer un excellent jeudi à notre écoute. Non.

0: Festival international de la chanson de Granby sera, ben, est officiellement lancé à compter d'aujourd'hui, 58e présentation de ce festival d'envergure qui nous permet de voir des artistes de tout horizon et évidemment des artistes émergents. D'ailleurs, il y a un concours dans le cadre du Festival international de la chanson de Granby qui nous permet, nous, en tant que personnes qui aimons la musique, d'aller sur le site et découvrir des artisans. Puis aussi des compositions qu'on leur a demandé de dévoiler avant leur sortie officielle. Et parmi celles qu'on entend, on peut voter pour nos artistes favoris et leur permettre de vivre une belle expérience dans le cadre du festival. Donc, je vous invite à vous rendre sur le site de l'événement. Moi, petit coup de cœur pour Samuel Jean. C'est un gars de Québec qui vient de proche de chez moi et je vais voter pour lui. Alors, je vous invite à faire de même ou encore à encourager un artiste de votre région. À vous!
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8: Bonjour, ici Claude Marquis, voici vos actualités. Le gouvernement du Québec et des représentants du milieu économique se réunissent aujourd'hui à Montréal pour discuter de la menace de nouveaux droits de douane américains de 50 %. La première ministre Christine Fréchette estime que ces tarifs pourraient affecter jusqu'à 9 % des exportations québécoises pour un impact potentiel de 7 milliards de dollars. Elle affirme que le gouvernement travaille avec Ottawa et Washington pour tenter d'éviter leur entrée en vigueur prévue mercredi prochain. Et justement, des experts préviennent que la nouvelle série de droits de douane américains pourrait creuser des divisions entre les provinces canadiennes. Selon ces experts, des provinces comme la Colombie-Britannique et le Québec seront particulièrement touchées. À l'inverse, les prairies seront largement épargnées. À leur avis, cette réalité pourrait compliquer la tâche du Canada pour mettre en place une réponse cohérente. C'est ce qui complète vos informations, Arsenal Média.
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entendre Ariane Moffat avec un extrait de son plus récent album, Jouer. Tout de suite après cette chanson de Céline Dion qui est tellement poignante. It's All Coming Back to Me Now, paru en 1996 et encore aujourd'hui, elle est tout aussi puissante à entendre. J'adore se replonger dans les souvenirs comme cette chanson-là. J'ai hâte de voir quel type de spectacle elle va présenter à Paris. D'après moi, ça va être pas mal francophone, mais il y aura peut-être quelques-unes de ses chansons, de ses incontournables en anglais aussi.

0: pour Viva La Casa tout à l'heure. Mais avant ça, il nous reste encore une bonne demi-heure de musique ensemble avec Mariah Carey. Et non, ce n'est pas avec une chanson de Noël. On l'écoute avec Without You. Il y a aussi Jay Scott qui sera de la partie avec Woodstock. Et Days Like These de Luke Combs, un artiste country qu'on aime beaucoup, beaucoup, beaucoup, beaucoup, beaucoup sur Viva.
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Jamais assez d'Ariane Moffatt dans cette programmation musicale. Je vous quitte maintenant avec Simple Plan et Summer Paradise, une collaboration avec Sean Paul. Je vous souhaite de passer un bon jeudi. On se retrouve demain.

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11: Bon jeudi soir, ici Caroline Beauregard. Voici vos nouvelles. La population québécoise a produit 3,2 millions de tonnes de déchets en 2024, ce qui place la province en deuxième position des plus polluantes au pays selon Statistique Canada. La quantité d'ordures produites a diminué de 115 224 tonnes comparativement à 2022. Cela représente une production de 353 kg par Québécois, ce qui est la quantité par habitant la plus élevée parmi la province et les territoires. L'Ontario, pour sa part, a produit 4 millions de tonnes de déchets. Bien que la quantité par habitant se situe à 249 kg, la quantité totale produite au sein de la province a augmenté de 151 834 tonnes comparativement à 2022. Les personnes détenues dans les centres correctionnels du Québec devront bientôt porter un uniforme et seront soumises à des sanctions disciplinaires plus sévères, a annoncé plus tôt aujourd'hui le gouvernement du Québec. Cette nouvelle réglementation vise à renforcer la sécurité dans les établissements de détention. Jusqu'à présent, les prisonniers des établissements de détention administrés par Québec pouvaient purger leur peine en portant leurs propres vêtements. Le gouvernement souhaite désormais contraindre les détenus à porter des vêtements institutionnels. Dans le cadre de négociations commerciales avec les États-Unis, les producteurs laitiers du Canada et l'Association des transformateurs laitiers du Canada sont déçus de voir le secteur laitier entraîné dans un différend commercial plus vaste. Le secteur laitier demande au gouvernement de défendre la souveraineté alimentaire, considérant que le Canada continue de respecter ses engagements dans le cadre de l'ACEUM. Des experts préviennent que l'imposition de nouveaux droits de douane américains pourrait semer la discorde entre les provinces canadiennes, permettant ainsi aux États-Unis d'exploiter les griefs régionaux pour imposer des concessions commerciales. 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
3: 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Bon retour à la maison et bienvenue dans Viva la Casa. C'est Ali Bombardier qui vous parle. J'espère que votre journée s'est bien passée ou qu'elle est au moins terminée, hein? Ce qui est déjà une excellente nouvelle. Pour les deux prochaines heures, on va relâcher un peu la pression. On va monter le son. On parle de sujets légers et on vous accompagne sur le chemin du retour. Et que vous soyez encore dans votre véhicule, encore au travail ou déjà devant le frigo à chercher, bon, qu'est-ce qu'on mange pour ce soir? Ça va être du tout-ski, hein? On aime bien ça, manger du tout-ski rêve, ça. Écoutez, dans l'émission, je vais vous raconter une découverte pour le moins inattendue pendant le nettoyage d'une maison au Royaume-Uni. Il y a une femme qui est tombée sur un petit souvenir de 91. À première vue, là, rien de bien très précieux, mais simplement une vieille barre de chocolat, mais elle l'a placée à côté de la version vendue aujourd'hui. La comparaison a fait réagir énormément de monde. Disons que le chocolat n'a pas seulement fondu avec le temps. Il y a une partie qui semble avoir complètement disparu. Je vous dévoile la différence et elle risque de vous donner l'impression que votre argent fond lui aussi. Là. Également, sur TikTok, ça frappe encore. Ça frappe encore sur ce réseau social-là. Là. Cette fois, il y a des créateurs américains qui ont décidé de transformer un grand classique de la boulangerie française en dessert glacé. Et le résultat, il est devenu viral et divise complètement les internautes. Peut-être que vous allez pouvoir le faire à la maison. Certains trouvent l'idée délicieuse, alors que d'autres pensent qu'on vient de commettre un crime contre la France entièrement. Là. Ça mélange du chaud, du froid, du croustillant, beaucoup trop calorique pour moi. Mais qu'est-ce qu'on a bien pu glisser à l'intérieur de ce pauvre croissant? On va également trouver ça ensemble, puis on va trouver ça drôle. Une nouvelle tendance. Ça va être magnifique. En musique, on va pouvoir entendre du Vilain Pingouin, Le Train, Jimmy Cliff avec I Can See Clearly Now. Mais on débute avec Mumford & Son, Here à Viva la Musique.
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Un simple ménage dans une maison britannique a permis de trouver un souvenir de 91 et c'était ni un objet rare, ni un vieux billet de banque, mais une barre de chocolat oubliée depuis 35 ans. Elle doit être plus bonne. Mais par curiosité, la femme qui l'a découverte a acheté la version vendue aujourd'hui pour les placer côte à côte et la différence est frappante, là. Et elle montre que c'est pas seulement notre imagination. Certains produits ont vraiment, mais vraiment, beaucoup maigri. Je vous donne les chiffres dans les prochaines minutes. En musique, Tove Lo et Stromae, Des Fleurs, à Viva la musique.

0: Une barre Mars vieille de 35 ans est devenue la nouvelle vedette de TikTok. Et non, il y a personne qui avait besoin de la goûter là, pour attirer l'attention. On a 35 ans, tabarouette. On va être pourri là-dedans. Mais l'histoire se déroule au Royaume-Uni. Il y a une certaine Victoria Garden, une employée de 44 ans qui travaille pour une entreprise de nettoyage. Elle a vidé la maison d'un collectionneur dans le Lincolnshire lorsqu'elle a découvert une barre Mars datant de 1991. Elle a publié une vidéo de sa trouvaille sur TikTok et en voyant la taille de la barre, il y a plusieurs internautes qui ont eu la même réaction. La barre de chocolat semblait vraiment, vraiment plus grosse qu'avant. Donc, Victoria a donc acheté une barre Mars récente afin de faire une comparaison. Là, hey, c'est débile. Les chiffres parlent eux-mêmes. Celle de 91 pesait 62,5 grammes. La nouvelle achetée pour la comparaître, OK, pour faire une comparaison, là, en pesait seulement 40. Ça, là, ça représente 22,5 grammes de moins ou une réduction de 36 %. En gros, la barre a fait un régime important sans demander l'avis des amateurs de chocolat. Et ça, cette découverte remet en lumière le phénomène de la réduflation. Hein. C'est lorsqu'une compagnie diminue la quantité d'un produit tandis que son prix reste semblable ou même augmente. Et comme l'emballage change parfois très peu, c'est pas toujours évident à remarquer à l'épicerie. Fait que selon les calculs du New York Post, repris par le sac de chips, une barre Mars coûtait entre 34 et 40 cents américain en 91. En tenant compte de l'inflation, elle devrait coûter environ 1 dollar américain aujourd'hui. Donc, à son prix moyen tournerait plutôt autour de 1,62$. OK? 1,62$. Le prix et les formats peuvent évidemment là, varier selon les pays et les commerces, mais c'est fou! Réduflation, là! Il y a un espoir avec ça. Mais on réduit jamais ici en musique. Just Another Day qui s'amène avec John Secada dans les prochaines minutes. À Viva la musique! 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

Sur TikTok, le croissant vient encore de subir une transformation qui fait lever bien plus que la pâte. Parce que là, il y a des créateurs américains, oui, qui ont décidé de lui ajouter un dessert qu'on mange normalement tout seul. Tu sais, le résultat, il est froid, il est très sucré, il est assez généreux côté calories. Il y a certains internautes là, qui veulent absolument y goûter. Peut-être que vous aussi, vous allez vouloir l'essayer à la maison. Mais il y a plusieurs Français qui parlent presque d'un crime contre leur patrimoine. Qu'est-ce qu'on a bien pu faire à ce pauvre croissant? Je vous dévoile le tout de suite après Ludovic Bourgeois sur ton épaule. À Viva, la musique.

0: On connaissait déjà le crookie. C'est un mélange entre un croissant puis un biscuit. Et bien là, TikTok s'attaque encore une fois au célèbre croissant français avec une nouvelle création, le croissant qui est glacé. La tendance a été popularisée par des créateurs de contenu américains avant de se répandre dans plusieurs pays. Et comme souvent avec les recettes virales, la préparation est très simple, mais pas nécessairement légère. Parce que le principe consiste à couper la pointe d'un croissant puis à presser légèrement l'intérieur pour faire de la place. On y glisse souvent une barre de crème glacée de type magnum. On retire le bâton et on écrase doucement la glace pour qu'elle remplisse le croissant. C'est mium mium dans la bouche. On obtient donc un mélange de pâte feuilletée, de chocolat croquant et de crème glacée. Si je bégaye, c'est parce que ça me donne vraiment faim. Et est-ce que c'est une bonne idée? Là, c'est ça l'affaire. C'est que là, les internautes réussissent pas à s'entendre. Il y a certains qui trouvent le résultat délicieux et veulent immédiatement l'essayer. D'autres, surtout en France. Surtout les Français considèrent qu'on vient encore de maltraiter l'un de leurs plus grands classiques. Après la baguette, le fromage, le vin, on comprend que le croissant, c'est un dossier assez sensible. Moi, on m'a toujours dit, ça m'étonne que je m'en vais en Italie, de jamais couper mon spaghetti. Puis je pense que je vais pas le faire parce que c'est une preuve, c'est un manque de respect. Tu t'en vas en Italie, puis tu coupes ton spaghetti. Manque gros de respect. Alors, est-ce un dessert de génie ou une attaque directe contre la boulangerie française? C'est comme si nous, on changeait complètement la poutine. C'est comme si quelqu'un décidait du jour au lendemain de mettre du fromage râpé sur sa poutine. Jamais la gagne que je vois quelqu'un qui me fasse ça. Et t'es plus mon ami. On prend une courte pause et au retour, Justin Bieber avec Ghost à Viva la musique.
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Dans exactement 3 minutes, je vous amène avec moi dans l'Arctique. Il y a une certaine personne qui a aperçu un ours polaire endormi sur la terre ferme. Et il l'a pas juste observé. Il a fait quelque chose qui lui a coûté plus de 7 000 $ d'amende. Donc, c'est quoi qu'il a fait? Comment qu'il l'a fait? Qui c'est qui a donné l'amende? Tout ça tout de suite après David Gilbert. Petit homme, à Viva, la musique.

0: quand on aperçoit un ours polaire endormi, là, c'est quoi la première affaire que tu dois faire? Hein? La meilleure chose à faire, c'est assez simple. Le laisser dormir, tout simplement. Mais il y a une personne qui a appris la règle, là, hein, qui a appris que la règle elle lui a coûté assez cher, là, parce que l'incident s'est produit au mois d'août dans l'archipel de Svalbard. C'est un territoire norvégien là, qui est situé dans l'Arctique, à environ 1000 km du pôle Nord. En tout cas, juste vous dire l'endroit, là, le navire circulait dans un fjord au nord-est de l'archipel lorsque ses occupants ont remarqué un ours polaire. Les gens ont remarqué un ours qui dormait sur la terre ferme et il y a quelqu'un, un petit génie à bord qui a décidé d'actionner la corne de brume du bateau pour réveiller l'animal. La corne de brume, là, c'est un puissant signal sonore utilisé par les navires entre autres lorsque la visibilité est mauvaise. Ça fait un gros bruit, là. Disons que, comme réveil matin, là, on est assez loin de la petite musique douce, hein, qui dit « Réveille-toi ». Donc, l'ours s'est réveillé. Il s'est déplacé vers un autre endroit, mais le geste n'est pas passé inaperçu parce que les autorités du Svalbard ont imposé une amende de 4 550 € à la personne. Ça, ça représente environ 7 316 $ canadiens. Pour avoir réveillé un ours polaire. La personne a accepté de payer l'amende et j'espère qu'elle va s'en souvenir sur un moyen temps. Le Svalbard, la réglementation interdit de déranger inutilement, d'attirer ou de poursuivre un ours polaire. Hey, tu déranges pas ça, un ours, là? Ça peut te bouffer. Ça peut, même si t'étais en bateau, là, tu déranges pas ça. Est-ce qu'habituellement, quand ta mère ou ton père te dit, hey, les enfants, m'en faire une petite sieste, est-ce que tu s'en vas déranger tes parents? Non. Jamais déranger mon père, moi, pendant qu'il faisait une sieste. Jamais de la vie. Sinon, ça aurait passé mal. On prend une courte pause et au retour, Teddy Swims s'amène Mr. Know It All à Viva la musique.
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10: Jeudi soir, ici Caroline Beauregard. Voici vos nouvelles. La population québécoise a produit 3,2 millions de tonnes de déchets en 2024, ce qui place la province en deuxième position des plus polluantes au pays selon Statistique Canada. La quantité d'ordures produites a diminué de 115 224 tonnes comparativement à 2022. Cela représente une production de 353 kg par Québécois, ce qui est la quantité par habitant la plus élevée parmi la province et les territoires. L'Ontario, pour sa part, a produit 4 millions de tonnes de déchets. Bien que la quantité par habitant se situe à 249 kg, la quantité totale produite au sein de la province a augmenté de 151 834 tonnes comparativement à 2022. Les personnes détenues dans les centres correctionnels du Québec devront bientôt porter un uniforme et seront soumises à des sanctions disciplinaires plus sévères, a annoncé plus tôt aujourd'hui le gouvernement du Québec. Cette nouvelle réglementation vise à renforcer la sécurité dans les établissements de détention. Jusqu'à présent, les prisonniers des établissements de détention administrés par Québec pouvaient purger leur peine en portant leurs propres vêtements. Le gouvernement souhaite désormais contraindre les détenus à porter des vêtements institutionnels. Dans le cadre de négociations commerciales avec les États-Unis, les producteurs laitiers du Canada et l'Association des transformateurs laitiers du Canada sont déçus de voir le secteur laitier entraîné dans un différend commercial plus vaste. Le secteur laitier demande au gouvernement de défendre la souveraineté alimentaire, considérant que le Canada continue de respecter ses engagements dans le cadre de l'ACEUM. Des experts préviennent que l'imposition de nouveaux droits de douane américains pourrait semer la discorde entre les provinces canadiennes, permettant ainsi aux États-Unis d'exploiter les griefs régionaux pour imposer des concessions commerciales. 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
3: Bon retour à la maison et bienvenue dans Viva la Casa. C'est Oli Bombardier qui vous accompagne pour la dernière de la semaine. La journée est derrière nous, alors on peut quand même officiellement relâcher les épaules. Monter le son et arrêter de faire semblant qu'on n'a pas déjà pensé trois fois au souper. Je suis avec vous pour vous accompagner durant votre retour avec de la bonne musique, des sujets légers, quelques petites questions qui risquent de lancer des débats à maison. D'ailleurs, tu sais, lorsqu'un enfant dépasse les limites, là, c'est quel parent qui devient le plus sévère? Tu sais, on imagine souvent peut-être le père avec sa grosse voix ou son fameux « Attends que j'arrive à maison! » Mais est-ce que c'est vraiment lui qui impose le plus souvent les règles et les conséquences? Il y a des chercheurs qui ont observé des centaines de familles pour comparer les façons de faire des mères et des pères, et leurs résultats pourraient aller contre le vieux cliché du papa responsable de la discipline. Alors, c'est qui est réellement le plus strict avec les enfants? Est-ce que c'est maman ou c'est papa? On va régler ce débat un peu plus tard sans envoyer personne dans sa chambre. On va aussi parler d'amour parce que là, l'éclipse solaire de cette semaine a créé des images magnifiques, mais également des moments très romantiques. Il y a certaines personnes qui ont profité de ce magnifique spectacle rare pour faire leur grande demande parce que lorsqu'on pose la fameuse question, le choix de l'endroit peut devenir presque aussi important que celui de la bague. Il existe d'ailleurs des lieux là, très connus où des milliers de personnes ont décidé de mettre un genou au sol. On retrouve des monuments célèbres, des parcs, des chutes, des plages et des grands endroits, des moments que tout le monde aime bien. Là, c'est comme un conte féerique. Mais quel endroit arrive parmi les plus grands favoris de tout le monde? Là? Et surtout, est-ce vraiment romantique de faire ça, de faire sa demande devant une foule qui attend la réponse avec son téléphone à la main? Oh, on va vous expliquer ça pour cette dernière heure de Viva la Casa. On s'installe confortablement et je laisse Teddy Swims commencer le party avec Mr. Know It All à Viva la musique. Bon retour à la maison tout le monde.

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0: Pendant longtemps, le père était souvent présenté comme la grande figure de la discipline. On connaît tous la vieille phrase « Attends que ton père arrive à maison ». Mais il y a une étude publiée dans la revue Social Development qui vient plutôt renverser le cliché. Il y a des chercheurs de l'université dans une université aux Pays-Bas qui ont observé 242 familles composées de deux parents et de deux jeunes enfants âgés de 1 an et de 3 ans. Leur objectif était de comparer la façon dont les mamans, donc les mères et les pères, réagissaient lorsque leur enfant n'écoutait pas ou dépassait certaines limites. Le résultat montre que les mères intervenaient plus souvent que les pères pour discipliner les enfants. Les pères avaient plutôt tendance à laisser passer davantage de choses lorsqu'un enfant refusait d'obéir. Et dans les familles observées, ce serait donc maman qui semblait être la plus stricte au quotidien. Mais il faut faire attention par contre. Ça veut pas dire que toutes les mères sont sévères et que tous les pères laissent les enfants faire ce qu'ils veulent. Les recherches ont mesuré la fréquence des interventions, pas la personnalité générale des parents, là. Donc ça, c'est grosso modo selon 242 familles qui ont été des rats de laboratoire. Le mot discipline, là, ça signifie pas nécessairement également punir ou crier. Il peut simplement s'agir de rappeler une règle, de dire non, de retirer un objet ou de rediriger l'enfant vers une autre activité. Tu sais, l'âge des enfants avait aussi une influence sur la réaction des parents. Et comme l'étude portait uniquement sur des familles avec des très jeunes enfants, on peut pas appliquer automatiquement ces règles à toutes les familles ni aux adolescents. Fait qu'évidemment, là, tu sais, les enfants n'ont pas entendu les chercheurs pour comprendre la situation, là. Lorsqu'un parent dit non, ils savent déjà qu'il reste toujours une deuxième porte à essayer. Moi, c'est ça. Moi, quand ma mère me disait non, allez voir papa. Et papa, il disait non. Il disait, qu'est-ce que maman a dit? Maman a dit non. Bon, parfait, ben non. On prend une courte pause et au retour, Ella Langley, Be Here, à Viva, la musique. 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

offert à un certain amoureux un décor impossible à réserver, c'est celui du ciel lui-même. Mais lorsqu'on veut poser la grande question, quel endroit fait le plus rêver, c'est où qu'on devrait mettre le genou à terre, mesdames, messieurs. Selon le classement consulté, le numéro 1 change complètement. Où aime-t-on le plus souvent mettre le genou à terre? Je vous donne tous les détails de suite après les trois accords. Toujours les vacances, mais juste avant, c'est les respectables. Un retour avec Amalgame à Viva, la musique.

0: Ah, les cliffs solaires de cette semaine ont donné lieu à toute une sorte de scène spectaculaire. Là. Hey, le monde, là, ça sortait, ça prenait des photos, mais effectivement, c'est un phénomène rare, mais également, c'est tout qu'un gros spectacle. Et il y a du monde qui ont fait leur demande en mariage. C'est pas cute, ça, des petites demandes en mariage. Faut avouer que le moment était bien choisi. Là. C'est difficile de faire le plus grandiose que quand le ciel change complètement de couleur. Là. C'était vraiment beau à voir. Mais en temps normal, c'est quoi les endroits les plus populaires pour mettre un genou au sol? Ben, mesdames, messieurs, il n'existe pas de registre officiel des demandes en mariage, mais il y a des classements qui sont souvent basés sur les publications qui ont été partagées sur les réseaux sociaux comme Instagram et TikTok. Ça montre surtout les endroits que les couples aiment afficher hein, sur les réseaux. Et dans une analyse portant sur 134 destinations, Paris arrive largement en tête avec plus de 23 000 publications liées aux demandes en mariage. La ville lumière était suivie de Bali, Sydney, Santorin et Maui, Londres, Disney, Rome, Central Park, New York, Venise. Ça complétait le top 10. Tous des endroits où le monde aime faire leurs demandes en mariage. Et si on regarde plutôt les monuments européens, la Tour Eiffel, la gang. La Tour Eiffel, là, ça domine. C'est la grande vedette. La grande vedette. Mais, petite surprise, dans un classement plus ancien, Disneyland Paris occupait la première position. Comme quoi, ben, certaines personnes rêvaient davantage d'un château et de Mickey que d'une vue sur la Tour Eiffel. Chacun son endroit pour... J'ai vu des demandes en mariage, moi, au McDonald's, puis les deux, ils étaient bien contents. Bien correct, moi, là-dedans. Là. Peu importe où que tu fais ta demande en mariage, là, tant que ça signifie quelque chose de big entre toi et elle ou entre toi et lui, peu importe. Vous êtes beau, vous êtes belle. Bon, je vous ai-tu donné envie de une petite demande de mariage, hein? Si ton copain ou ta copine l'a pas encore faite, là, qu'est-ce que t'attends? Ah ouais, vas-y, c'est le signe. Autre signe, pas de musique après la pause. Oui, très bonne musique. Shakira et Burna Boy, Die Die. Petite demande de mariage en même temps?
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Kelly Clarkson, c'est une voix qu'on reconnaît dès les premières notes. Elle a été révélée en remportant la toute première saison d'American Idol en 2002. Elle a ensuite enchaîné les succès comme Since You Be Gone, Because of You Is Stronger. En 2020, elle s'est lancée un défi ambitieux. C'est enregistrer la même chanson dans plusieurs langues avec différents artistes. Pour la version française, elle a choisi Zaz. Donc voici Kelly Clarkson et Zaz avec I Dare You à Viva la musique.

Et voilà, c'est déjà le moment de se quitter. Mon nom, c'est Oli Bombardier. Merci d'avoir partagé ce bout de journée avec moi. J'espère que la musique vous aura donné un petit coup de boost pour terminer la semaine du bon pied. Et profitez bien de votre fin de semaine. Prenez du temps pour vous. Amusez-vous. Essayez de pas penser au réveil du lundi là trop rapidement. On sera pas, ben moi je suis pas là demain avec vous, mais il y a mes collègues de travail qui vont prendre le relais, ça c'est sûr à 100% là. Écoute, on vous laisse entre de très bonnes mains. Encore une fois, mon nom c'est Oli Bombardier. On se retrouve dès lundi la semaine prochaine 16h dans Viva la Casa en mode week-end. Puis on se voit de bonne humeur, pas avec un mauvais caractère des colocs.

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5: Jeudi soir, ici Caroline Beauregard. Voici vos nouvelles. La population québécoise a produit 3,2 millions de tonnes de déchets en 2024, ce qui place la province en deuxième position des plus polluantes au pays selon Statistique Canada. La quantité d'ordures produites a diminué de 115 224 tonnes comparativement à 2022. Cela représente une production de 353 kg par Québécois, ce qui est la quantité par habitant la plus élevée parmi la province et les territoires. Dans le cadre de négociations commerciales avec les États-Unis, les producteurs laitiers du Canada et l'Association des transformateurs laitiers du Canada sont déçus de voir le secteur laitier entraîné dans un différend commercial plus vaste. Le secteur laitier demande au gouvernement de défendre la souveraineté alimentaire, considérant que le Canada continue de respecter ses engagements dans le cadre de l'ACEUM. Pour plus de détails ou de nouvelles, rendez-vous sur monabitibi.ca.
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2: Jeudi, 5 à 7. Hey, on a encore des beaux 5 à 7 d'été. Hein. Peut-être que vous revenez justement d'un petit, comment on appelle ça, un get-together avec vos collègues du bureau. Moi, je vous accompagne avec les hits d'hier à aujourd'hui. On en dépoussière une coupe ensemble. Et on va commencer avec en 1995. Il y avait le band de gars, le band de filles. Il y avait les Spice Girls, mais aussi les Backstreet Boys. Et avant qu'ils se fassent connaître sur la planète, fait étonnant, leur tout premier single officiel aux États-Unis s'est passé presque inaperçu, mais en Allemagne, en Suède, dans plusieurs pays européens, ça a été un grand succès instantané. Ils étaient tout jeunes. Je suis même pas sûr qu'ils étaient tous majeurs à l'époque. Des belles harmonies vocales, des refrains accrocheurs, un mélange de pop, de R&B. Ça a été la première pierre d'un immense château, d'un boys band qui a marqué à tous les temps. Voici les Backstreet Boys et We've Got It Going On.

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1: Mon souhait en 2026, c'est que Céline Dion collabore avec Charlotte Cardin dans une chanson en français. Hey, ça là, ça serait le summum, mais c'est pas la première fois, par exemple, ce serait pas la première fois dans la musique que deux géants de la musique se regroupent, comme ce hit de 1981, OK? Et c'est devenu historique. Ça a été enregistré pour le film du même nom, Endless Love. Et ça réunit Diana Ross, qui était une légende et qui l'est toujours de la Motown, Lionel Richie, qui était membre des Commodores à l'époque. La chanson est devenue un succès mondial. Pendant les années, ça a été le duo le plus vendu de l'histoire de la pop. Et fait étonnant, c'est Lionel Richie lui-même qui a écrit la chanson. Puis on considère encore aujourd'hui que c'est une des plus grandes ballades romantiques jamais écrites et interprétées. Alors on les écoute, Lionel Richie, Diana Ross. Voici Endless Love à Viva.

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1: On traverse le bug de l'an 2000 en ce jeudi soir avec l'époque de Timbaland. Justin Timberlake faisait Cavalier seul et ça marchait. Il y avait Beyoncé aussi. Justement, au milieu des années 2000, un artiste qu'on connaît aujourd'hui qui s'appelle Ne-Yo, un peu comme Sia au début des années 2010, était reconnu comme une machine à écrire des hits pour les autres. Mais finalement, Ne-Yo a participé à des chansons pour Beyoncé, Rihanna. Mais avec ce hit en 2008, il a pris un virage plus électro et dance pop. Ça a été payant. Il s'est inspiré de l'énergie des clubs européens, Ibiza et compagnie. Il explique beaucoup, il explore davantage son côté électronique. Puis ça a été un succès international. Ne-Yo avec Closer, retour en 2008, dans un moment à Viva.
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1: On s'en va écouter un artiste qu'on connaît très bien avec sa chanson « Je pense à toi », mais il n'a pas juste fait ce hit, Chris DeBerg. Et fait étonnant, moi je l'ignorais, mais c'est un chanteur et auteur-compositeur irlandais. Il a écrit la chanson de « Lady in Red » juste après avoir vu sa propre femme porter du rouge lors d'une soirée, puis il l'a trouvée tellement belle. Mais ce qui est touchant là-dedans, il expliquait en entrevue qu'il cherchait pas vraiment à écrire une chanson romantique universelle avec ça. Il voulait juste capturer ce moment, cette image précise où on redécouvre une personne qu'on aime comme si on la voyait pour la première fois. Ça vous arrive-tu de temps en temps? Moi, avec ma blonde, je l'avoue, des fois ça arrive. C'est vrai que c'est un beau moment. Cette chanson-là est sortie en 1986. C'est devenu un immense succès mondial et reste encore aujourd'hui un classique incontournable lors des slows, des déclarations d'amour. Parce qu'il n'y en a pas tant que ça, des slows de cette qualité-là. Voici Chris DeBerg, Lady in Red, à Viva.

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1: C'est tout pour les hits Viva cette semaine. Je m'appelle Jerry Castonguay. Merci d'avoir passé un petit bout de temps avec moi en ce jeudi soir. On va se retrouver demain midi avec le lunch 80-90-2000. C'est drôle parce que j'ai parlé de Céline Dion. Tantôt, on dirait que je l'ai attirée. On passe la soirée avec vous jusqu'à minuit avec les meilleurs succès franco. Et on va aller écouter la plus récente de Céline Dion. Bonjour, pardon, merci. Et c'est ce que je vous dis. Merci, à demain, salut.
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2: Bon jeudi soir, ici Caroline Beauregard. Voici vos nouvelles. La population québécoise a produit 3,2 millions de tonnes de déchets en 2024, ce qui place la province en deuxième position des plus polluantes au pays selon Statistique Canada. La quantité d'ordures produites a diminué de 115 224 tonnes comparativement à 2022. Cela représente une production de 353 kg par Québécois, ce qui est la quantité par habitant la plus élevée parmi la province et les territoires. Dans le cadre de négociations commerciales avec les États-Unis, les producteurs laitiers du Canada et l'Association des transformateurs laitiers du Canada sont déçus de voir le secteur laitier entraîné dans un différend commercial plus vaste. Le secteur laitier demande au gouvernement de défendre la souveraineté alimentaire, considérant que le Canada continue de respecter ses engagements dans le cadre de l'ACEUM. Pour plus de détails ou de nouvelles, rendez-vous sur monabitibi.ca.

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Merci d'avoir choisi Vivant ce jeudi du mois d'août. On a bien du plaisir jusqu'à maintenant ensemble et ça se poursuit ensemble jusqu'à minuit. Mon nom est Charles et c'est un immense plaisir d'être avec vous partout en Abitibi. Vive à la

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